0: Lakes Region, 18 ambulance 2 en route to SMH.
1: 18 ambulance 2 en route, SMH.